0: Ça veut dire que nous tous ensemble sur ces causes nobles très très importantes. Tous. Et donc, la convergence des luttes, certes, mais aussi travailler avec nos voisins, avec celui, le collègue de travail, peut-être dans lequel on ne s'entend pas trop, on n'a pas envie de parler. Et donc cela demande de dépasser nos égaux, nos a priori.
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1: Oui, c'est moi. Mon cœur? Tu m'entends bien?